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1: Bonjour, bonjour à tous. Retour à l'hippodrome de Deauville et les 1200 mètres de la piste en gazon à l'occasion du Quintet Plus de ce dimanche 2 août 2026. Disputé dans la discipline du galop, il réunira 18 concurrents âgés de 3 ans et au-dessus. Départ prévu 15h15. En tête de notre sélection, le 14 régalien, de mieux en mieux placé sur l'échelle des valeurs. Il peut à très belle cote remettre tout le monde d'accord. Suivi du 8, Royal Wood, sur une distance à son entière convenance. Le 13, Bellex Bachelor, a repris de la fraîcheur en vue de cette épreuve. Le 16, Grand Scoop, doté d'une redoutable pointe de vitesse finale. Et enfin, le 5, Sweet Shop, donne toujours le meilleur de lui-même dans un parcours. Il complétera notre sélection. Une sélection que vous pouvez retrouver sur ma chaîne YouTube Tom Kazak, les pronostics hippiques avec mes dernières minutes. Donc notre choix aujourd'hui, premier le 14, Régalien. Second le 8, Royal Wood. Troisième le 13, Bellex Bachelor. Quatrième le 16, Grand Scoop. Cinquième le 5, Sweet Shop. Le second choix, l'As. Le 4 et le 3. Et à vous la fortune!

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1: Dimanche 2 août, fête du pain au Boisnil à Saint-Omer de Blain. Elle commence le matin à 9h par la randonnée des fours à pain. Des centaines de randonneurs participent à cette marche ponctuée par des étapes gustatives où l'on se restaure avec des tartines de pain cuits au four nappées de confiture maison. Deux circuits sont proposés, 8 ou 12 km sur inscription. 8 greniers tout au long de la journée, exposition de véhicules de collection. L'après-midi, moisson, battage et cuisson du pain au feu de bois par des boulangers bénévoles, ainsi qu'un spectacle gratuit. Le tout dans une ambiance festive et musicale qui s'achève par une sardinade géante qui fait chaque année le plein de convives, suivi d'une soirée dansante avec un spectacle de feu Flamma avec finale pyrotechnique. Plus d'infos 06 47 91 42 64. Dimanche 2 août de 11h à 12h30, découvrez la perle de l'Erdre avec les clés de Sucé-sur-Erdre. Que reste-t-il de la bourgade médiévale? Comment est né le port de plaisance? De l'église à la tour Gaillard, du pont à la Châtaigneraie, de monuments en œuvres d'art, d'histoires en anecdotes, un guide vous livrera les clés de Sucé-sur-Erdre. La durée de la visite est de 1h30, les réservations se font au 07 44 85 19 33. Dimanche 9 août, feu d'artifice de la Saint-Laurent à Blain. La soirée débute avec un dîner champêtre servi à partir de 19h30 où vous choisirez entre paella, galette saucisse, frites. Animation, les Dolly Dance et flamme à spectacle. 22h45, feu d'artifice et 23h, soirée disco avec Disco JC. Samedi 8 août, au lieu dit Louche à Casson, les jeunes agriculteurs vous donnent rendez-vous pour le concours cantonal de labour qui débutera à 11h et mettra à l'honneur le savoir-faire agricole dans une ambiance conviviale et familiale. Pour clôturer cette belle journée, un repas sur réservation sera servi à partir de 19h30 avec un menu 100% gourmand autour de la cuisson au fumoir. Renseignements et inscription des repas au 07 89 72 81 84.
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0: 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Il est 7h.
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2: Bonjour à tous. Dans l'actualité, le combat continue dans le Var. L'incendie du Gros Bessillon est désormais stabilisé, mais toujours pas fixé, préviennent les autorités. Près de 6000 hectares ont brûlé depuis le 21 juillet dernier, dont 1800 depuis la reprise du feu vendredi. Le préfet Simon Barbe rappelle à la vigilance. La bataille est gagnée, mais pas la guerre, avec des vents toujours imprévisibles, a-t-il déclaré. Les feux sont globalement sous contrôle en France, assure le Premier ministre Sébastien Lecornu, tout en appelant à la vigilance, notamment dans le Var. En Gironde, un coordinateur national sera nommé pour piloter la reconstruction après les incendies. Le chef du gouvernement dénonce aussi les accusations complotistes visant les pompiers du Porge, rappelant que leurs décisions n'ont eu qu'un seul objectif, c'est de sauver des vies. Nouvelle journée de forte chaleur en France. 20 départements sont placés en vigilance orange canicule ce dimanche. Les températures repartent à la hausse sur une large partie du pays. Lundi, les plus fortes chaleurs se concentreront de l'Occitanie jusqu'à l'Île-de-France, avec des orages parfois violents attendus du sud-ouest aux frontières de l'Est. Retour progressif au calme à Ciutat. Selon le ministre espagnol de l'Intérieur, la situation est quasiment revenue à la normale et la plupart des migrants arrivés ces derniers jours sont repartis vers le Maroc. La crise reste toutefois sous surveillance. Une association marocaine réclame une enquête indépendante sur cet afflux inédit. De leur côté, les ministres de l'Intérieur de l'Union européenne se réuniront mardi en urgence pour coordonner leurs réponses. Après un samedi noir, la circulation restera chargée ce dimanche. Bison futé, voie orange dans le sens des départs, avec un rouge maintenu dans le sud-ouest et la région lyonnaise. Les plus gros ralentissements sont attendus l'après-midi. Pour les retours, la situation s'améliore avec un vert quasi général, sauf sur l'arc méditerranéen classé orange. Et puis un mot de sport et du cyclisme, la néerlandaise Lorena Wiebes s'est imposée en patronne sur la première étape du Tour de France Femmes autour de Lausanne. Victoire qui lui permet d'enfiler le premier maillot jaune de l'épreuve. Fin de cette édition, très bonne journée à tous.
3: 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Voici l'horoscope de ce dimanche. Nous sommes le 2 août avec les béliers. La communication semble un peu limitée en ce moment.
4: Taureau, si vous ne comprenez pas pourquoi les autres vous boudent, allez leur demander au lieu de rester dans votre coin à vous morfondre. Les gémeaux, vous allez mettre vos qualités professionnelles en avant.
5: Cancer, vous avez les atouts pour vous imposer.
6: Lion, il est possible que vos efforts soient remarqués.
7: Vierge, l'ambiance du jour vous donnera l'envie d'effectuer des changements dans l'organisation de votre travail.
8: Balance, il suffit parfois d'un simple dialogue pour effacer les malentendus.
9: Scorpion, vous attirerez l'attention de votre entourage professionnel.
10: Sagittaire, vous serez très efficace.
11: Capricorne, au travail, il faudra être tenace et patient.
12: Les Verseaux, faites le premier pas.
13: Enfin les Poissons, des événements décisifs et heureux pour votre carrière vont voir le jour.
14: Bonne journée et à demain.

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1: Bonjour, bonjour à tous. Retour à l'hippodrome de Deauville et les 1200 mètres de la piste en gazon à l'occasion du Quintet Plus de ce dimanche 2 août 2026. Disputé dans la discipline du galop, il réunira 18 concurrents âgés de 3 ans et au-dessus. Départ prévu 15h15. En tête de notre sélection, le 14 régalien, de mieux en mieux placé sur l'échelle des valeurs. Il peut à très belle cote remettre tout le monde d'accord. Suivi du 8, Royal Wood, sur une distance à son entière convenance. Le 13, Bellex Bachelor, a repris de la fraîcheur en vue de cette épreuve. Le 16, Grand Scoop, doté d'une redoutable pointe de vitesse finale. Et enfin, le 5, Sweet Shop, donne toujours le meilleur de lui-même dans un parcours. Il complétera notre sélection. Une sélection que vous pouvez retrouver sur ma chaîne YouTube Tom Kazak, les pronostics hippiques avec mes dernières minutes. Donc notre choix aujourd'hui, premier le 14, Régalien. Second le 8, Royal Wood. Troisième le 13, Bellex Bachelor. Quatrième le 16, Grand Scoop. Cinquième le 5, Sweet Shop. Le second choix, l'As. Le 4 et le 3. Et à vous la fortune!

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0: 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Il est 8h. 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
1: Bonjour à tous. Dans l'actualité, le combat continue dans le Var. L'incendie du Gros Vessillon est désormais stabilisé, mais toujours pas fixé, préviennent les autorités. Près de 6000 hectares ont brûlé depuis le 21 juillet dernier, dont 1800 depuis la reprise du feu vendredi. 1500 pompiers appuyés par les Canadair et les Dash restent mobilisés. 2800 ont été évacués, 7 maisons détruites depuis vendredi. Le préfet Simon Barbe rappelle à la vigilance. La bataille est gagnée, mais pas la guerre, avec des vents toujours imprévisibles, a-t-il déclaré. Les feux sont globalement sous contrôle en France, assure le Premier ministre Sébastien Lecornu, tout en appelant à la vigilance, notamment dans le Var. En Gironde, un coordinateur national sera nommé pour piloter la reconstruction après les incendies. Le chef du gouvernement dénonce aussi les accusations complotistes visant les pompiers du Borge, rappelant que leurs décisions n'ont eu qu'un seul objectif, c'est de sauver des vies. Nouvelle journée de forte chaleur en France. 20 départements sont placés en vigilance orange canicule ce dimanche. Les températures repartent à la hausse sur une large partie du pays. Lundi, les plus fortes chaleurs se concentreront de l'Occitanie jusqu'à l'Île-de-France, avec des orages parfois violents attendus du sud-ouest aux frontières de l'Est. À l'international, une explosion meurtrière à Moscou. Au moins 3 personnes ont été tuées et 21 blessées dans un café de la capitale russe. D'abord attribuée à une fuite de gaz, l'explosion serait finalement due à un engin explosif artisanal, selon le comité antiterroriste. Une femme à qui l'entrée de l'établissement avait été refusée transportait l'objet. Une enquête est en cours. Retour progressif au calme à Ciutat. Selon le ministre espagnol de l'Intérieur, la situation est quasiment revenue à la normale et la plupart des migrants arrivés ces derniers jours sont repartis vers le Maroc. La crise reste toutefois sous surveillance. Une association marocaine réclame une enquête indépendante sur cet afflux inédit. De leur côté, les ministres de l'Intérieur de l'Union européenne se réuniront mardi en urgence pour coordonner leurs réponses. L'épidémie d'Ebola s'aggrave en République démocratique du Congo. L'OMS alerte sur une propagation à un rythme exceptionnel, avec 3605 cas confirmés et 1587 décès recensés fin juillet. C'est désormais la plus importante flambée jamais enregistrée dans le pays. Le variant responsable ne dispose toujours ni de vaccin ni de traitement, tandis que les autorités renforcent les opérations de riposte. Dans le reste de l'actualité, face à l'affront des fédérations de football, la FIFA fait marche arrière. Son président Gianni Infantino retire son projet d'ouverture aux investisseurs privés, pourtant présenté cette semaine pour financer le développement du football mondial. Menacé de boycott par l'UEFA et rejeté par plusieurs confédérations, le plan est finalement abandonné. Gianni Infantino affirme vouloir privilégier l'unité et promet davantage de concertation pour les futurs projets. Autre actualité, le maire de Concarneau, Quentin Le Gaillard, est visé par une enquête ouverte par le parquet de Quimper après une accusation de violence sexuelle. La qualification des faits entre viol ou agression sexuelle reste à déterminer. L'élu de 28 ans conteste fermement les accusations et annonce déposer plainte pour dénonciation calomnieuse. Après un samedi noir, la circulation restera chargée ce dimanche. Bison futé, voie orange dans le sens des départs, avec un rouge maintenu dans le sud-ouest et la région lyonnaise. Les plus gros ralentissements sont attendus l'après-midi. Pour les retours, la situation s'améliore avec un vert quasi général, sauf sur l'arc méditerranéen classé orange. Un mot de sport, la néerlandaise Lorena Wiebes s'est imposée en patronne sur la première étape du Tour de France Femmes autour de Lausanne. Une victoire qui lui permet d'enfiler le premier maillot jaune de l'épreuve. Et puis, un nouveau parc d'attractions dédié à l'univers manga Dragon Ball pourrait bientôt redonner vie à l'ancien site de Mirapolis à Cergy dans le Val d'Oise. Ce projet porté par des investisseurs saoudiens est suivi de près par les habitants de Cergy-le-Haut et Courdimanche qui espèrent déjà un nouveau souffle économique et touristique. 35 ans après la fermeture de Mirapolis, certains rêvent d'un nouveau Disneyland à côté de chez eux. C'est la fin de cette édition. Passez une très bonne journée.

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1: Bonjour, bonjour à tous. Retour à l'hippodrome de Deauville et les 1200 mètres de la piste en gazon à l'occasion du Quintet Plus de ce dimanche 2 août 2026. Disputé dans la discipline du galop, il réunira 18 concurrents âgés de 3 ans et au-dessus. Départ prévu 15h15. En tête de notre sélection, le 14 régalien, de mieux en mieux placé sur l'échelle des valeurs. Il peut à très belle cote remettre tout le monde d'accord. Suivi du 8, Royal Wood, sur une distance à son entière convenance. Le 13, Bellex Bachelor, a repris de la fraîcheur en vue de cette épreuve. Le 16, Grand Scoop, doté d'une redoutable pointe de vitesse finale. Et enfin, le 5, Sweet Shop, donne toujours le meilleur de lui-même dans un parcours. Il complétera notre sélection. Une sélection que vous pouvez retrouver sur ma chaîne YouTube Tom Kazak, les pronostics hippiques avec mes dernières minutes. Donc notre choix aujourd'hui, premier le 14, Régalien. Second le 8, Royal Wood. Troisième le 13, Bellex Bachelor. Quatrième le 16, Grand Scoop. Cinquième le 5, Sweet Shop. Le second choix, l'As. Le 4 et le 3. Et à vous la fortune!

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1: Dimanche 9 août, feu d'artifice de la Saint-Laurent à Ablain. La soirée débute avec un dîner champêtre servi à partir de 19h30 où vous choisirez entre paella, galette saucisse, frites. Animation, les Dolly Dance et flamme à spectacle. 22h45, feu d'artifice et 23h, soirée disco avec Disco JC. Dimanche 2 août, fête du pain au Boigny, la Saint-Omer de Blain. Elle commence le matin à 9h par la randonnée des fours à pain. Des centaines de randonneurs participent à cette marche ponctuée par des étapes gustatives où l'on se restaure avec des tartines de pain cuits au four nappées de confiture maison. Deux circuits sont proposés, 8 ou 12 km sur inscription. 8 greniers tout au long de la journée, exposition de véhicules de collection. L'après-midi, moisson, battage et cuisson du pain au feu de bois par des boulangers bénévoles ainsi qu'un spectacle gratuit. Le tout dans une ambiance festive et musicale qui s'achève par une sardinade géante qui fait chaque année le plein de convives suivi d'une soirée dansante avec un spectacle de feu flamma avec finale pyrotechnique. Plus d'infos au 06 47 91 42 64. Samedi 8 août au lieu dit Louche à Casson, les jeunes agriculteurs vous donnent rendez-vous pour le concours cantonal de labour qui débutera à 11h et mettra à l'honneur le savoir-faire agricole dans une ambiance conviviale et familiale. Pour clôturer cette belle journée, un repas sur réservation sera servi à partir de 19h30 avec un menu 100% gourmand autour de la cuisson au fumoir. Renseignements et inscription des repas au 07 89 72 81 84. Dimanche 2 août de 11h à 12h30, découvrez la perle de l'Erdre avec les clés de Sucé-sur-Erdre. Que reste-t-il de la bourgade médiévale? Comment est né le port de plaisance? De l'église à la tour Gaillard, du pont à la Châtaigneraie, de monuments en œuvres d'art, d'histoires en anecdotes, un guide vous livrera les clés de Sucé-sur-Erdre. La durée de la visite est de 1h30, les réservations se font au 07 44 85 19 33.
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0: 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Il est 9h.
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2: Bonjour à tous. Dans l'actualité, le combat continue dans le Var. L'incendie du Gros Bessillon est désormais stabilisé, mais toujours pas fixé, préviennent les autorités. Près de 6000 hectares ont brûlé depuis le 21 juillet dernier, dont 1800 depuis la reprise du feu vendredi. Le préfet Simon Barbe rappelle à la vigilance. La bataille est gagnée, mais pas la guerre, avec des vents toujours imprévisibles, a-t-il déclaré. Les feux sont globalement sous contrôle en France, assure le Premier ministre Sébastien Lecornu, tout en appelant à la vigilance, notamment dans le Var. En Gironde, un coordinateur national sera nommé pour piloter la reconstruction après les incendies. Le chef du gouvernement dénonce aussi les accusations complotistes visant les pompiers du Porge, rappelant que leurs décisions n'ont eu qu'un seul objectif, c'est de sauver des vies. Nouvelle journée de forte chaleur en France. 20 départements sont placés en vigilance orange canicule ce dimanche. Les températures repartent à la hausse sur une large partie du pays. Lundi, les plus fortes chaleurs se concentreront de l'Occitanie jusqu'à l'Île-de-France, avec des orages parfois violents attendus du sud-ouest aux frontières de l'Est. Retour progressif au calme à Ciutat. Selon le ministre espagnol de l'Intérieur, la situation est quasiment revenue à la normale et la plupart des migrants arrivés ces derniers jours sont repartis vers le Maroc. La crise reste toutefois sous surveillance. Une association marocaine réclame une enquête indépendante sur cet afflux inédit. De leur côté, les ministres de l'Intérieur de l'Union européenne se réuniront mardi en urgence pour coordonner leurs réponses. Après un samedi noir, la circulation restera chargée ce dimanche. Bison futé, voie orange dans le sens des départs, avec un rouge maintenu dans le sud-ouest et la région lyonnaise. Les plus gros ralentissements sont attendus l'après-midi. Pour les retours, la situation s'améliore avec un vert quasi général, sauf sur l'arc méditerranéen classé orange. Et puis un mot de sport et du cyclisme, la néerlandaise Lorena Wiebes s'est imposée en patronne sur la première étape du Tour de France Femmes autour de Lausanne. Victoire qui lui permet d'enfiler le premier maillot jaune de l'épreuve. Fin de cette édition, très bonne journée à tous.
3: L'horoscope. Voici l'horoscope de ce dimanche. Nous sommes le 2 août avec les béliers. La communication semble un peu limitée en ce moment.
4: Taureau, si vous ne comprenez pas pourquoi les autres vous boudent, allez leur demander au lieu de rester dans votre coin à vous morfondre.
5: Les gémeaux, vous allez mettre vos qualités professionnelles en avant.
6: Cancer, vous avez les atouts pour vous imposer.
7: Lion, il est possible que vos efforts soient remarqués.
8: Vierge, l'ambiance du jour vous donnera l'envie d'effectuer des changements dans l'organisation de votre travail.
9: Balance, il suffit parfois d'un simple dialogue pour effacer les malentendus.
10: Scorpion, vous attirerez l'attention de votre entourage professionnel.
11: Sagittaire, vous serez très efficace.
12: Capricorne, au travail, il faudra être tenace et patient.
13: Les Verseaux, faites le premier pas.
14: Enfin les Poissons, des événements décisifs et heureux pour votre carrière vont voir le jour.
15: Bonne journée et à demain.

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1: Bonjour, bonjour à tous. Retour à l'hippodrome de Deauville et les 1200 mètres de la piste en gazon à l'occasion du Quintet Plus de ce dimanche 2 août 2026. Disputé dans la discipline du galop, il réunira 18 concurrents âgés de 3 ans et au-dessus. Départ prévu 15h15. En tête de notre sélection, le 14 régalien, de mieux en mieux placé sur l'échelle des valeurs. Il peut à très belle cote remettre tout le monde d'accord. Suivi du 8, Royal Hood, sur une distance à son entière convenance. Le 13, Bellex Bachelor, a repris de la fraîcheur en vue de cette épreuve. Le 16, Grand Scoop, doté d'une redoutable pointe de vitesse finale. Et enfin, le 5, Sweet Shop, donne toujours le meilleur de lui-même dans un parcours. Il complétera notre sélection. Une sélection que vous pouvez retrouver sur ma chaîne YouTube Tom Kazak, les pronostics hippiques avec mes dernières minutes. Donc notre choix aujourd'hui, premier le 14, Régalien. Second le 8, Royal Wood. Troisième le 13, Bellex Bachelor. Quatrième le 16, Grand Scoop. Cinquième le 5, Sweet Shop. Le second choix, l'As. Le 4 et le 3. Et à vous la fortune.
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0: 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Il est 10h.
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2: Bonjour à tous. Dans l'actualité, le combat continue dans le Var. L'incendie du Gros Vessillon est désormais stabilisé, mais toujours pas fixé, préviennent les autorités. Près de 6000 hectares ont brûlé depuis le 21 juillet dernier, dont 1800 depuis la reprise du feu vendredi. 1500 pompiers appuyés par les Canadair et les Dash restent mobilisés. 2800 ont été évacués, 7 maisons détruites depuis vendredi. Le préfet Simon Barbe rappelle à la vigilance. La bataille est gagnée, mais pas la guerre, avec des vents toujours imprévisibles, a-t-il déclaré. Les feux sont globalement sous contrôle en France, assure le Premier ministre Sébastien Lecornu, tout en appelant à la vigilance, notamment dans le Var. En Gironde, un coordinateur national sera nommé pour piloter la reconstruction après les incendies. Le chef du gouvernement dénonce aussi les accusations complotistes visant les pompiers du Borge, rappelant que leurs décisions n'ont eu qu'un seul objectif, c'est de sauver des vies. Nouvelle journée de forte chaleur en France. 20 départements sont placés en vigilance orange canicule ce dimanche. Les températures repartent à la hausse sur une large partie du pays. Lundi, les plus fortes chaleurs se concentreront de l'Occitanie jusqu'à l'Île-de-France, avec des orages parfois violents attendus du sud-ouest aux frontières de l'Est. À l'international, une explosion meurtrière à Moscou. Au moins 3 personnes ont été tuées et 21 blessées dans un café de la capitale russe. D'abord attribuée à une fuite de gaz, l'explosion serait finalement due à un engin explosif artisanal, selon le comité antiterroriste. Une femme à qui l'entrée de l'établissement avait été refusée transportait l'objet. Une enquête est en cours. Retour progressif au calme à Ciutat. Selon le ministre espagnol de l'Intérieur, la situation est quasiment revenue à la normale et la plupart des migrants arrivés ces derniers jours sont repartis vers le Maroc. La crise reste toutefois sous surveillance. Une association marocaine réclame une enquête indépendante sur cet afflux inédit. De leur côté, les ministres de l'Intérieur de l'Union européenne se réuniront mardi en urgence pour coordonner leurs réponses. L'épidémie d'Ebola s'aggrave en République démocratique du Congo. L'OMS alerte sur une propagation à un rythme exceptionnel, avec 3605 cas confirmés et 1587 décès recensés fin juillet. C'est désormais la plus importante flambée jamais enregistrée dans le pays. Le variant responsable ne dispose toujours ni de vaccin ni de traitement, tandis que les autorités renforcent les opérations de riposte. Dans le reste de l'actualité, face à l'affront des fédérations de football, la FIFA fait marche arrière. Son président Gianni Infantino retire son projet d'ouverture aux investisseurs privés, pourtant présenté cette semaine pour financer le développement du football mondial. Menacé de boycott par l'UEFA et rejeté par plusieurs confédérations, le plan est finalement abandonné. Gianni Infantino affirme vouloir privilégier l'unité et promet davantage de concertation pour les futurs projets. Autre actualité, le maire de Concarneau, Quentin Le Gaillard, est visé par une enquête ouverte par le parquet de Quimper après une accusation de violence sexuelle. La qualification des faits entre viol ou agression sexuelle reste à déterminer. L'élu de 28 ans conteste fermement les accusations et annonce déposer plainte pour dénonciation calomnieuse. Après un samedi noir, la circulation restera chargée ce dimanche. Bison futé voit orange dans le sens des départs, avec un rouge maintenu dans le sud-ouest et la région lyonnaise. Les plus gros ralentissements sont attendus l'après-midi. Pour les retours, la situation s'améliore avec un vert quasi général, sauf sur l'arc méditerranéen classé orange. Un mot de sport, la néerlandaise Lorena Wiebes s'est imposée en patronne sur la première étape du Tour de France Femmes autour de Lausanne. Une victoire qui lui permet d'enfiler le premier maillot jaune de l'épreuve. Et puis, un nouveau parc d'attractions dédié à l'univers manga Dragon Ball pourrait bientôt redonner vie à l'ancien site de Mirapolis à Cergy dans le Val d'Oise. Ce projet porté par des investisseurs saoudiens est suivi de près par les habitants de Cergy-le-Haut et Courdimanche qui espèrent déjà un nouveau souffle économique et touristique. 35 ans après la fermeture de Mirapolis, certains rêvent d'un nouveau Disneyland à côté de chez eux. C'est la fin de cette édition. Passez une très bonne journée. 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
1: Bonjour à tous, à l'affiche cette semaine, Spider-Man Brand New Day de Destin Daniel Cretton avec Tom Holland et Zendaya. C'est un tout nouveau jour pour Peter Parker dans un monde qui ne se souvient plus de lui. Il poursuit sans relâche sa lutte contre la criminalité, mais le sentiment d'avoir été oublié par ses amis qui avancent désormais sans lui provoque un changement chez Peter qui n'est peut-être pas en mesure de contrôler. I Want Your Sex de Greg Araki avec Olivia Wilde et Cooper Hoffman. Elliot, un jeune homme naïf en quête de sens, décroche le poste de ses rêves auprès d'Erica Tracy, artiste provocatrice et figure incontournable de la scène artistique. Lorsqu'elle décide de faire de lui sa muse sexuelle, ses fantasmes les plus audacieux semblent devenir réalité, mais cette relation l'entraîne bientôt dans un univers trouble où se mêlent désir, obsession, pouvoir, manipulation et trahison. Les Matins Merveilleux d'Avril Besson également à l'affiche cette semaine avec Eric Cantona et India Air, de vieux vinyles disco dans le coffre de sa Twingo, à peine remise de la mort de sa grand-mère, Charlie roule. Elle ne sait pas encore que ses disques ressusciteront les pas de danse de sa mère dans les yeux humides de Titou, caviste rêveur, ni qu'une plage méditerranéenne désertée sera le théâtre de sa rencontre avec Marina. Le Triangle d'Or d'Hélène Rosler-Ruiz avec à l'affiche Malou Kebizi et Ziad Bakri. Pour gagner sa vie, Laura accepte un emploi au service de Souria, installé dans un hôtel particulier du Triangle d'Or par son amant, un riche prince saoudien. Souria vit dans l'attente de ses visites. Et puis également l'affiche cette semaine, The Ugly, Home Stories ou encore Tommy Guns. Très bonne semaine ciné à tous.
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1: Voici l'horoscope de ce dimanche. Nous sommes le 2 août avec les béliers. La communication semble un peu limitée en ce moment.
2: Taureau,
1: si vous ne comprenez pas pourquoi les autres vous boudent, allez leur demander au lieu de rester dans votre coin à vous morfondre. Les gémeaux, vous allez mettre vos qualités professionnelles en avant.
2: Cancer,
1: vous avez les atouts pour vous imposer.
2: Lion,
1: il est possible que vos efforts soient remarqués.
2: Vierge,
1: l'ambiance du jour vous donnera l'envie d'effectuer des changements dans l'organisation de votre travail.
2: Balance,
1: il suffit parfois d'un simple dialogue pour effacer les malentendus.
2: Scorpion,
1: vous attirerez l'attention de votre entourage professionnel.
2: Sagittaire,
1: vous serez très efficace.
2: Capricorne,
1: au travail,
2: il faudra être tenace et patient.
1: Les Verseaux,
2: faites le premier pas.
1: Enfin les Poissons,
2: des événements décisifs et heureux pour votre carrière
1: vont voir le jour.
2: Bonne journée
1: et à demain.

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1: Bonjour, bonjour à tous. Retour à l'hippodrome de Deauville et les 1200 mètres de la piste en gazon à l'occasion du Quintet Plus de ce dimanche 2 août 2026. Disputé dans la discipline du galop, il réunira 18 concurrents âgés de 3 ans et au-dessus. Départ prévu 15h15. En tête de notre sélection, le 14 régalien, de mieux en mieux placé sur l'échelle des valeurs. Il peut à très belle cote remettre tout le monde d'accord. Suivi du 8, Royal Wood, sur une distance à son entière convenance. Le 13, Bellex Bachelor, a repris de la fraîcheur en vue de cette épreuve. Le 16, Grand Scoop, doté d'une redoutable pointe de vitesse finale. Et enfin, le 5, Sweet Shop, donne toujours le meilleur de lui-même dans un parcours. Il complétera notre sélection. Une sélection que vous pouvez retrouver sur ma chaîne YouTube Tom Kazak, les pronostics hippiques avec mes dernières minutes. Donc notre choix aujourd'hui, premier le 14, Régalien. Second le 8, Royal Wood. Troisième le 13, Bellex Bachelor. Quatrième le 16, Grand Scoop. Cinquième le 5, Sweet Shop. Le second choix, l'As. Le 4 et le 3. Et à vous la fortune!

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1: Dimanche 2 août, fête du pain au Boisnil à Saint-Omer de Blain. Elle commence le matin à 9h par la randonnée des fours à pain. Des centaines de randonneurs participent à cette marche ponctuée par des étapes gustatives où l'on se restaure avec des tartines de pain cuits au four, nappées de confiture maison. Deux circuits sont proposés, 8 ou 12 km sur inscription. 8 greniers tout au long de la journée, exposition de véhicules de collection. L'après-midi, moisson, battage et cuisson du pain au feu de bois par des boulangers bénévoles, ainsi qu'un spectacle gratuit. Le tout dans une ambiance festive et musicale qui s'achève par une sardinade géante qui fait chaque année le plein de convives, suivi d'une soirée dansante avec un spectacle de feu flamma avec finale pyrotechnique. Plus d'infos 06 47 91 42 64. Samedi 8 août au lieu dit Louche à Casson, les jeunes agriculteurs vous donnent rendez-vous pour le concours cantonal de labour qui débutera à 11h et mettra à l'honneur le savoir-faire agricole dans une ambiance conviviale et familiale. Pour clôturer cette belle journée, un repas sur réservation sera servi à partir de 19h30 avec un menu 100% gourmand autour de la cuisson au fumoir. Renseignements et inscription des repas au 07 89 72 81 84. Dimanche 9 août, feu d'artifice de la Saint-Laurent à Blain. La soirée débute avec un dîner champêtre servi à partir de 19h30 où vous choisirez entre paella, galette saucisse, frites. Animation, les Dolly Dance et flamme à spectacle. 22h45, feu d'artifice et 23h, soirée disco avec Disco JC. Dimanche 2 août de 11h à 12h30, découvrez la perle de l'Erdre avec les clés de Sucé-sur-Erdre. Que reste-t-il de la bourgade médiévale? Comment est né le port de plaisance? De l'église à la tour Gaillard, du pont à la Châtaigneraie, de monuments en œuvres d'art, d'histoires en anecdotes, un guide vous livrera les clés de Sucé-sur-Erdre. La durée de la visite est de 1h30, les réservations se font au 07 44 85 19 33.
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1: Bonjour à tous, à l'affiche cette semaine, Spider-Man Brand New Day de Destin Daniel Cretton avec Tom Holland et Zendaya. C'est un tout nouveau jour pour Peter Parker dans un monde qui ne se souvient plus de lui. Il poursuit sans relâche sa lutte contre la criminalité, mais le sentiment d'avoir été oublié par ses amis qui avancent désormais sans lui provoque un changement chez Peter qui n'est peut-être pas en mesure de contrôler. I Want Your Sex de Greg Araki avec Olivia Wilde et Cooper Hoffman. Elliot, un jeune homme naïf en quête de sens, décroche le poste de ses rêves auprès d'Erica Tracy, artiste provocatrice et figure incontournable de la scène artistique. Lorsqu'elle décide de faire de lui sa muse sexuelle, ses fantasmes les plus audacieux semblent devenir réalité, mais cette relation l'entraîne bientôt dans un univers trouble où se mêlent désir, obsession, pouvoir, manipulation et trahison. Les Matins Merveilleux d'Avril Besson également à l'affiche cette semaine avec Eric Cantona et India Air, de vieux vinyles disco dans le coffre de sa Twingo, à peine remise de la mort de sa grand-mère, Charlie roule. Elle ne sait pas encore que ses disques ressusciteront les pas de danse de sa mère dans les yeux humides de Titou, caviste rêveur, ni qu'une plage méditerranéenne désertée sera le théâtre de sa rencontre avec Marina. Le Triangle d'Or d'Hélène Rosner-Ruiz avec à l'affiche Malou Kebizi et Ziad Bakri. Pour gagner sa vie, Laura accepte un emploi au service de Souria, installé dans un hôtel particulier du Triangle d'Or par son amant, un riche prince saoudien. Souria vit dans l'attente de ses visites. Et puis également l'affiche cette semaine, The Ugly, Home Stories ou encore Tommy Guns. Très bonne semaine ciné à tous.
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2: Bonjour, bonjour à tous. Retour à l'hippodrome de Deauville et les 1200 mètres de la piste en gazon à l'occasion du Quintet Plus de ce dimanche 2 août 2026. Disputé dans la discipline du galop, il réunira 18 concurrents âgés de 3 ans et au-dessus. Départ prévu 15h15. En tête de notre sélection, le 14 régalien, de mieux en mieux placé sur l'échelle des valeurs. Il peut à très belle cote remettre tout le monde d'accord. Suivi du 8, Royal Hood, sur une distance à son entière convenance. Le 13, Bellex Bachelor, a repris de la fraîcheur en vue de cette épreuve. Le 16, Grand Scoop, doté d'une redoutable pointe de vitesse finale. Et enfin, le 5, Sweet Shop, donne toujours le meilleur de lui-même dans un parcours. Il complétera notre sélection. Une sélection que vous pouvez retrouver sur ma chaîne YouTube Tom Kazak, les pronostics hippiques avec mes dernières minutes. Donc notre choix aujourd'hui, premier le 14, Régalien. Second le 8, Royal Hood. Troisième le 13, Bellex Bachelor. Quatrième le 16, Grand Scoop. Cinquième le 5, Sweet Shop. Le second choix, l'As. Le 4 et le 3. Et à vous la fortune!

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0: Il est 13h.
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2: Bonjour à tous, on commence par cette grosse frayeur au rallye de Finlande. Le français Sébastien Ogier, leader de l'épreuve, a été victime d'une violente sortie de route dans l'avant-dernière spéciale. Sa Toyota a terminé sa course dans la forêt à haute vitesse. La spéciale a été interrompue sous drapeau rouge. Sébastien Ogier, choqué mais sans blessure apparente, a été héliporté vers l'hôpital, tandis que son copilote Julien Gracia a été pris en charge par ambulance. Football, c'est la plus grosse vente de l'histoire pour le Racing Club de Lens. Le milieu malien Mamadou Sangaré rejoint le club anglais de Brentford pour environ 48 millions d'euros. À 24 ans, Sangaré s'est engagé jusqu'en 2031 avec les Bises. L'effet Zinedine Zidane est déjà au rendez-vous. L'affiche France-Italie du 2 octobre au Stade de France affiche complet en moins de 24 heures. Plus de 80 000 supporters assisteront à la première de ZZ à domicile comme sélectionneur des Bleus. La rencontre suivante face à la Belgique se dirige elle aussi vers un guichet fermé. Nouveau chapitre pour les Girondins de Bordeaux. Après la vente du club au fonds britannique Sparta Capital, Dominique Delport, ancien dirigeant de M6 Davas annonce qu'il sera le futur président. Objectif, relancer le club, éviter la liquidation judiciaire et obtenir sa réintégration en National 1 sous réserve des validations réglementaires. Coup de tonnerre dans le basket français. Le champion de France en titre Monaco est exclu de la Betclic Elite et de l'Elite 2. La fédération française confirme la non-viabilité économique du club faute de garanties financières suffisantes. Déjà rétrogradé de l'Euroleague à l'Eurocoupe, la Roca Team peut encore saisir le comité national olympique du sport français puis le tribunal administratif pour tenter d'inverser cette décision. Cyclisme, la néerlandaise Lorena Wiebes s'est imposée en patronne sur la première étape du Tour de France Femmes autour de Lausanne. Une victoire qui lui permet d'enfiler le premier maillot jaune de l'épreuve. Et puis le quadruple champion olympique Léon Marchand sera bien au championnat d'Europe de natation à Saint-Denis. Il reste toutefois incertain sur certaines épreuves, notamment le 400 mètres quatre-nages et les relais. Le français avoue appréhender son retour à la brasse. C'est la fin de cette édition. Très bonne journée à tous.

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1: Dimanche 2 août, fête du pain au Boisnil à Saint-Omer de Blain. Elle commence le matin à 9h par la randonnée des fours à pain. Des centaines de randonneurs participent à cette marche ponctuée par des étapes gustatives où l'on se restaure avec des tartines de pain cuits au four, nappées de confiture maison. Deux circuits sont proposés, 8 ou 12 km sur inscription. 8 greniers tout au long de la journée, exposition de véhicules de collection. L'après-midi, moisson, battage et cuisson du pain au feu de bois par des boulangers bénévoles, ainsi qu'un spectacle gratuit. Le tout dans une ambiance festive et musicale qui s'achève par une sardinade géante qui fait chaque année le plein de convives, suivi d'une soirée dansante avec un spectacle de feu flamma avec finale pyrotechnique. Plus d'infos 06 47 91 42 64. Dimanche 2 août de 11h à 12h30, découvrez la perle de l'Erdre avec les clés de Sucé-sur-Erdre. Que reste-t-il de la bourgade médiévale? Comment est né le port de plaisance? De l'église à la tour Gaillard, du pont à la Châtaigneraie, de monuments en œuvres d'art, d'histoires en anecdotes, un guide vous livrera les clés de Sucé-sur-Erdre. La durée de la visite est de 1h30, les réservations se font au 07 44 85 19 33. Samedi 8 août au lieu dit Louche à Casson, les jeunes agriculteurs vous donnent rendez-vous pour le concours cantonal de labour qui débutera à 11h et mettra à l'honneur le savoir-faire agricole dans une ambiance conviviale et familiale. Pour clôturer cette belle journée, un repas sur réservation sera servi à partir de 19h30 avec un menu 100% gourmand autour de la cuisson au fumoir. Renseignements et inscription des repas au 07 89 72 81 84. Dimanche 9 août, feu d'artifice de la Saint-Laurent à Blain. La soirée débute avec un dîner champêtre servi à partir de 19h30 où vous choisirez entre paella, galette saucisse, frites. Animation, les Dolly Dance et flamme à spectacle. 22h45, feu d'artifice et 23h, soirée disco avec Disco JC.
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1: Bonjour à tous, à l'affiche cette semaine, Spider-Man Brand New Day de Destin Daniel Cretton avec Tom Holland et Zendaya. C'est un tout nouveau jour pour Peter Parker dans un monde qui ne se souvient plus de lui. Il poursuit sans relâche sa lutte contre la criminalité, mais le sentiment d'avoir été oublié par ses amis qui avancent désormais sans lui provoque un changement chez Peter qui n'est peut-être pas en mesure de contrôler. I Want Your Sex de Greg Araki avec Olivia Wilde et Cooper Hoffman. Elliot, un jeune homme naïf en quête de sens, décroche le poste de ses rêves auprès d'Erica Tracy, artiste provocatrice et figure incontournable de la scène artistique. Lorsqu'elle décide de faire de lui sa muse sexuelle, ses fantasmes les plus audacieux semblent devenir réalité, mais cette relation l'entraîne bientôt dans un univers trouble où se mêlent désir, obsession, pouvoir, manipulation et trahison. Les Matins Merveilleux d'Avril Besson également à l'affiche cette semaine avec Eric Cantona et India Air, de vieux vinyles disco dans le coffre de sa Twingo, à peine remise de la mort de sa grand-mère, Charlie roule. Elle ne sait pas encore que ses disques ressusciteront les pas de danse de sa mère dans les yeux humides de Titou, caviste rêveur, ni qu'une plage méditerranéenne désertée sera le théâtre de sa rencontre avec Marina. Le Triangle d'Or d'Hélène Rosler-Ruiz avec à l'affiche Malou Kebizi et Ziad Bakri. Pour gagner sa vie, Laura accepte un emploi au service de Souria, installé dans un hôtel particulier du Triangle d'Or par son amant, un riche prince saoudien. Souria vit dans l'attente de ses visites. Et puis également l'affiche cette semaine, The Ugly, Home Stories ou encore Tommy Guns. Très bonne semaine ciné à tous.

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1: Bonjour à tous, on commence par cette grosse frayeur au rallye de Finlande. Le français Sébastien Ogier, leader de l'épreuve, a été victime d'une violente sortie de route dans l'avant-dernière spéciale. Sa Toyota a terminé sa course dans la forêt à haute vitesse. La spéciale a été interrompue sous drapeau rouge. Sébastien Ogier, choqué mais sans blessure apparente, a été héliporté vers l'hôpital, tandis que son copilote Julien Gracia a été pris en charge par ambulance. Football, c'est la plus grosse vente de l'histoire pour le Racing Club de Lens. Le milieu malien Mamadou Sangaré rejoint le club anglais de Brentford pour environ 48 millions d'euros. À 24 ans, Sangaré s'est engagé jusqu'en 2031 avec les Bises. L'effet Zinedine Zidane est déjà au rendez-vous. L'affiche France-Italie du 2 octobre au Stade de France affiche complet en moins de 24 heures. Plus de 80 000 supporters assisteront à la première de ZZ à domicile comme sélectionneur des Bleus. La rencontre suivante face à la Belgique se dirige elle aussi vers un guichet fermé. Nouveau chapitre pour les Girondins de Bordeaux. Après la vente du club au fonds britannique Sparta Capital, Dominique Delport, ancien dirigeant de M6 Davas annonce qu'il sera le futur président. Objectif, relancer le club, éviter la liquidation judiciaire et obtenir sa réintégration en National 1 sous réserve des validations réglementaires. Coup de tonnerre dans le basket français. Le champion de France en titre Monaco est exclu de la Betclic Elite et de l'Elite 2. La fédération française confirme la non-viabilité économique du club faute de garanties financières suffisantes. Déjà rétrogradé de l'Euroleague à l'Eurocoupe, la Roca Team peut encore saisir le comité national olympique du sport français puis le tribunal administratif pour tenter d'inverser cette décision. Cyclisme, la néerlandaise Lorena Viebes s'est imposée en patronne sur la première étape du Tour de France Femmes autour de Lausanne. Une victoire qui lui permet d'enfiler le premier maillot jaune de l'épreuve. Et puis le quadruple champion olympique Léon Marchand sera bien au championnat d'Europe de natation à Saint-Denis. Il reste toutefois incertain sur certaines épreuves, notamment le 400 mètres quatre-nages et les relais. Le français avoue appréhender son retour à la brasse. C'est la fin de cette édition. Très bonne journée à tous.

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1: Dimanche 9 août, feu d'artifice de la Saint-Laurent à Ablain. La soirée débute avec un dîner champêtre servi à partir de 19h30 où vous choisirez entre paella, galette saucisse, frites. Animation, les Dolly Dance et flamme à spectacle. 22h45, feu d'artifice et 23h, soirée disco avec Disco JC. Samedi 8 août, au lieu dit Louche à Casson, les jeunes agriculteurs vous donnent rendez-vous pour le concours cantonal de labour qui débutera à 11h et mettra à l'honneur le savoir-faire agricole dans une ambiance conviviale et familiale. Pour clôturer cette belle journée, un repas sur réservation sera servi à partir de 19h30 avec un menu 100% gourmand autour de la cuisson au fumoir. Renseignements et inscription des repas au 07 89 72 81 84. Dimanche 2 août de 11h à 12h30, découvrez la perle de l'Erdre avec les clés de Sucé-sur-Erdre. Que reste-t-il de la bourgade médiévale? Comment est né le port de plaisance? De l'église à la tour Gaillard, du pont à la Châtaigneraie, de monuments en œuvres d'art, d'histoires en anecdotes, un guide vous livrera les clés de Sucé-sur-Erdre. La durée de la visite est de 1h30, les réservations se font au 07 44 85 19 33.
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0: 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Il est 18h.
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2: Bonjour à tous. Dans l'actualité, nouvelle reprise de feu dans le Var. En début d'après-midi, un foyer s'est déclaré au vallon de Piaou, au sud de Corrence. Grâce à l'intervention rapide des secours, la situation est jugée favorable à ce stade. 1500 pompiers et 310 engins restent mobilisés sur cet incendie qui a déjà parcouru 1800 hectares. À Corrence, les mesures de confinement et d'évacuation préventive restent en vigueur. En Gironde, le feu est fixé, mais le combat continue. À Lesches-Cap-Ferret, les pompiers traquent les derniers foyers au pied des dunes. Dans des secteurs difficile d'accès et pour éviter toute reprise vers la forêt. La canicule se poursuit dans l'Est et le Sud-Est. Météo France maintient 20 départements en vigilance orange au moins jusqu'à lundi. Les températures grimperont encore entre 34 et 38 degrés, notamment dans le quart Sud-Est où les incendies restent sous haute surveillance, en particulier le Var. Une baisse des températures est attendue mardi, même si la chaleur restera marquée sur la moitié Est du pays. Attention, si vous allez vous baigner, depuis ce dimanche, la baignade dans une zone interdite ou sous drapeau rouge est plus sévèrement sanctionné. L'amende passe de 38 à 68 euros. Le gouvernement veut lutter contre la hausse des baignades dangereuses alors que 197 personnes sont déjà mortes par noyade depuis le début de l'été en France. Un couac législatif aux lourdes conséquences. Entre le 1er et le 23 juillet, plusieurs mineurs mis en examen pour des crimes graves comme des viols, des meurtres ou des séquestrations ont été remis en liberté en raison d'un vide juridique. La chancellerie n'a reconnu qu'un seul cas, mais plusieurs situations similaires auraient été recensées dans la correction du texte. Alerte en Moselle, un incendie s'est déclaré dans un entrepôt classé Céveso, seuil bas sur la zone industrielle de Gandrange. Par précaution, près de 30 000 habitants de 5 communes ont été appelés à se confiner en raison des fumées potentiellement toxiques. 130 pompiers sont mobilisés, les autorités demandent de rester chez soi, portes et fenêtres fermées jusqu'à nouvel ordre. À l'international, à Ciutat plus exactement, le bilan pointe désormais à 72 morts, la plupart par noyade. Si le calme est revenu, l'inquiétude demeure. Après l'arrivée de plus de 60 000 migrants quelques jours, les habitants réclament un renforcement durable de la surveillance à la frontière avec le Maroc. Madrid affirme que la quasi-totalité des migrants est repartie, mais la population redoute une nouvelle vague et estime que les mesures prises restent insuffisantes. Une explosion meurtrière à Moscou. Au moins 3 personnes ont été tuées, 21 blessées dans un café de la capitale russe. D'abord attribuée à une fuite de gaz, l'explosion serait finalement due à un engin explosif artisanal, selon le comité antiterroriste. Une femme à qui l'entrée de l'établissement avait été refusée transporter l'objet. Une enquête est en cours. Vers un répit diplomatique au Moyen-Orient, Donald Trump annonce la suspension des frappes prévues contre l'Iran à la demande de Téhéran et de plusieurs pays de la région, sous réserve d'un accord rapide. Le président américain évoque notamment la question du nucléaire iranien et du détroit d'Hormuz. De son côté, le prince héritier saoudien Mohammed Ben Salman appelle à privilégier le dialogue pour éviter une nouvelle escalade. Autre actualité, l'acteur américain Vincent Pastore, connu pour son rôle de Big Pussy dans Les Sopranos, est mort à l'âge de 80 ans. Il avait souvent incarné des rôles de gangster brièvement dans Les Affranchis de Martin Scorsese et L'Impasse de Brian De Palma. D'un mot de sport, du cyclisme, le Tour de France Femmes poursuit sa route en Suisse. Après le succès de Lorena Viebes hier à Lausanne, la deuxième étape relie cet après-midi Aigle à Genève sur 148 km. Un parcours vallonné mais un final favorable aux sprinteuses. L'arrivée est prévue entre 17h45 et 18h05. Et puis les yeux seront tournés vers le ciel le 12 août prochain. Une éclipse solaire partielle sera visible partout en France, une première depuis 1999. Selon les régions, jusqu'à 99% du soleil pourra être masqué, mais prudence, il faudra impérativement porter des lunettes spéciales homologuées pour observer le phénomène sous peine de lésion irréversible de la rétine. C'est la fin de cette édition. Très bonne journée à tous.

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1: Bonsoir à tous. Dans l'actualité, Sami Pajari s'offre un deuxième succès consécutif en WRC. Le Finlandais de Toyota remporte à domicile le rallye de Finlande deux semaines après sa première victoire en Estonie. Il devance Oliver Solberg et Elfyn Evans, toujours leader du championnat du monde. Le Français Adrien Fourmeau termine quatrième. Sébastien Ogier, lui, a abandonné après une violente sortie de route samedi. Au classement, Pajari revient à 31 points d'avance, tandis qu'Ogier accuse désormais 62 longueurs de retard. Prochaine étape, le Paraguay fin août. Après une nuit en observation à l'hôpital, Sébastien Ogier et son copilote Julien Gracia ont finalement reçu l'autorisation des médecins de quitter l'établissement ce dimanche. Plus de peur que de mal, donc, après un accident spectaculaire qui avait interrompu la spéciale sous drapeau rouge. En tennis, Arthur Géa tient son premier titre ATP. Le Français de 21 ans a remporté le tournoi de Los Cabos au Mexique en dominant en finale le Canadien Denis Shapovalov en 2-7, 6-3, 6-4. Victoire historique pour le natif de Carpentras qui décroche son premier trophée sur le circuit professionnel et intègre le top mondial. Il sera 81e au classement ATP lundi. Une nouvelle belle performance pour le tennis français cet été. En volley, la Pologne conserve sa couronne en Ligue des Nations après sa victoire en finale face aux États-Unis ce dimanche à Ningbo en Chine, au terme d'un énorme combat conclu au tie-break, 3-7-2, score final. Menés 2-1, les champions en titre ont renversé la situation grâce notamment à leur contre-décisive dans le dernier set. C'est le troisième sacre polonais en 4 éditions. Thomas Fornal a été élu MVP du tournoi. De son côté, l'équipe de France remaniée termine 10e de la phase de championnat et n'avait pas décroché son billet pour la phase finale. Et puis cyclisme, les offensives se multiplient sur la route du Tour. Les premières échappées ont été reprises sous l'impulsion de l'équipe de la maillot jaune Lorena Viebes. Et une autre néerlandaise, Rian Marcus, a ensuite tenté sa chance en solitaire en sortant du peloton sans succès. Les Pays-Bas restent d'ailleurs la nation la mieux représentée dans la course avec 34 coureuses devant la France et ses 24 engagés. L'arrivée est programmée dans une vingtaine de kilomètres. Fin de cette édition, très bonne soirée à tous.
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3: Bonjour à tous, à l'affiche cette semaine Spider-Man Brand New Day de Destin Daniel Cretton avec Tom Holland et Zendaya. C'est un tout nouveau jour pour Peter Parker dans un monde qui ne se souvient plus de lui. Il poursuit sans relâche sa lutte contre la criminalité, mais le sentiment d'avoir été oublié par ses amis qui avancent désormais sans lui provoque un changement chez Peter qui n'est peut-être pas en mesure de contrôler. I Want Your Sex de Greg Araki avec Olivia Wilde et Cooper Hoffman. Elliot, un jeune homme naïf en quête de sens, décroche le poste de ses rêves auprès d'Erika Tracy, artiste provocatrice et figure incontournable de la scène artistique. Lorsqu'elle décide de faire de lui sa muse sexuelle, ses fantasmes les plus audacieux semblent devenir réalité, mais cette relation l'entraîne bientôt dans un univers trouble où se mêlent désir, obsession, pouvoir, manipulation et trahison. Les Matins Merveilleux d'Avril Besson également à l'affiche cette semaine avec Eric Cantona et India Air, de vieux vinyles disco dans le coffre de sa Twingo, à peine remise de la mort de sa grand-mère, Charlie roule. Elle ne sait pas encore que ses disques ressusciteront les pas de danse de sa mère dans les yeux humides de Titou, caviste rêveur, ni qu'une plage méditerranéenne désertée sera le théâtre de sa rencontre avec Marina. Le Triangle d'Or d'Hélène Rosler-Ruiz avec à l'affiche Malou Kebizi et Ziad Bakri. Pour gagner sa vie, Laura accepte un emploi au service de Souria, installé dans un hôtel particulier du Triangle d'Or par son amant, un riche prince saoudien. Souria vit dans l'attente de ses visites. Et puis également l'affiche cette semaine, The Ugly, Home Stories ou encore Tommy Guns. Très bonne semaine ciné à tous.
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2: Dimanche 9 août, feu d'artifice de la Saint-Laurent à Ablain. La soirée débute avec un dîner champêtre servi à partir de 19h30 où vous choisirez entre paella, galette saucisse, frites. Animation, les Dolly Dance et flamme à spectacle. 22h45, feu d'artifice et 23h, soirée disco avec Disco JC. Dimanche 2 août de 11h à 12h30, découvrez la perle de l'Erdre avec les clés de Sucé-sur-Erdre. Que reste-t-il de la bourgade médiévale? Comment est né le port de Plaisance? De l'église à la tour Gaillard, du pont à la Châtaigneraie, de monuments en œuvres d'art, d'histoires en anecdotes, un guide vous livrera les clés de Sucé-sur-Erdre. La durée de la visite est de 1h30, les réservations se font au 07 44 85 19 33. Samedi 8 août, au lieu dit Louche à Casson, les jeunes agriculteurs vous donnent rendez-vous pour le concours cantonal de labour qui débutera à 11h et mettra à l'honneur le savoir-faire agricole dans une ambiance conviviale et familiale. Pour clôturer cette belle journée, un repas sur réservation sera servi à partir de 19h30 avec un menu 100% gourmand autour de la cuisson au fumoir. Renseignements et inscription des repas au 07 89 72 81 84.
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1: Bonsoir à tous. Dans l'actualité, Sami Pajari s'offre un deuxième succès consécutif en WRC. Le Finlandais de Toyota remporte à domicile le rallye de Finlande deux semaines après sa première victoire en Estonie. Il devance Oliver Solberg et Elfyn Evans, toujours leader du championnat du monde. Le Français Adrien Fourmeau termine quatrième. Sébastien Ogier, lui, a abandonné après une violente sortie de route samedi. Au classement, Pajari revient à 31 points d'avance, tandis qu'Ogier accuse désormais 62 longueurs de retard. Prochaine étape, le Paraguay fin août. Après une nuit en observation à l'hôpital, Sébastien Ogier et son copilote Julien Gracia ont finalement reçu l'autorisation des médecins de quitter l'établissement ce dimanche. Plus de peur que de mal, donc, après un accident spectaculaire qui avait interrompu la spéciale sous drapeau rouge. En tennis, Arthur Géa tient son premier titre ATP. Le Français de 21 ans a remporté le tournoi de Los Cabos au Mexique en dominant en finale le Canadien Denis Shapovalov en 2-7, 6-3, 6-4. Victoire historique pour le natif de Carpentras qui décroche son premier trophée sur le circuit professionnel et intègre le top 100 mondial. Il sera 81e au classement ATP lundi. Une nouvelle belle performance pour le tennis français cet été. En volée, la Pologne conserve sa couronne en Ligue des Nations après sa victoire en finale face aux États-Unis ce dimanche à Ningbo en Chine, au terme d'un énorme combat conclu au tie-break, 3-7-2, score final. Menés 2-1, les champions en titre ont renversé la situation grâce notamment à leur contre-décisive dans le dernier set. C'est le troisième sacre polonais en 4 éditions. Thomas Fornal a été élu MVP du tournoi. De son côté, l'équipe de France remaniée termine 10e de la phase de championnat et n'avait pas décroché son billet pour la phase finale. Et puis cyclisme, les offensives se multiplient sur la route du Tour. Les premières échappées ont été reprises sous l'impulsion de l'équipe de la maillot jaune Lorena Viebes. Et une autre néerlandaise, Rianne Marcus, a ensuite tenté sa chance en solitaire en sortant du peloton sans succès. Les Pays-Bas restent d'ailleurs la nation la mieux représentée dans la course avec 34 coureuses devant la France et ses 24 engagés. L'arrivée est programmée dans une vingtaine de kilomètres. Fin de cette édition. Très bonne soirée à tous.

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2: Bonjour à tous. Dans l'actualité, nouvelle reprise de feu dans le Var. En début d'après-midi, un foyer s'est déclaré au vallon de Piaou, au sud de Corrence. Grâce à l'intervention rapide des secours, la situation est jugée favorable à ce stade. 1500 pompiers et 310 engins restent mobilisés sur cet incendie qui a déjà parcouru 1800 hectares. À Corrence, les mesures de confinement et d'évacuation préventive restent en vigueur. La canicule se poursuit dans l'est et le sud-est. Météo France maintient 20 départements en vigilance orange au moins jusqu'à lundi. Les températures grimperont encore entre 34 et 38 degrés, notamment dans le quart sud-est où les incendies restent sous haute surveillance, en particulier le Var. Une baisse des températures est attendue mardi, même si la chaleur restera marquée sur la moitié est du pays. Attention, si vous allez vous baigner, depuis ce dimanche, la baignade dans une zone interdite ou sous drapeau rouge est plus sévèrement sanctionnée. L'amende passe de 38 à 68 euros. Le gouvernement veut lutter contre la hausse des baignades dangereuses, alors que 197 personnes sont déjà mortes par noyade depuis le début de l'été en France. Un couac législatif aux lourdes conséquences. Entre le 1er et le 23 juillet, plusieurs mineurs mis en examen pour des crimes graves comme des viols, des meurtres ou des séquestrations ont été remis en liberté en raison d'un vide juridique. La chancellerie n'a reconnu qu'un seul cas, mais plusieurs situations similaires auraient été recensées dans la correction du texte. Retour à la normale en Moselle. Le confinement mis en place après l'incendie d'un site classé Céveso à Gandrange près de Thionville a été levé. Les autorités annoncent que la situation est désormais maîtrisée et qu'aucune pollution atmosphérique n'a été détectée dans la région. Et puis, les yeux seront tournés vers le ciel le 12 août prochain avec une éclipse solaire partielle, visible partout en France, une première depuis 1999. Selon les régions, il y aura jusqu'à 99% du soleil qui pourra être masqué. Prudence, il faudra impérativement porter des lunettes spéciales homologuées pour observer le phénomène sous peine de lésion irréversible de la rétine. Fin de cette édition, très bonne soirée à tous. 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
1: Bonjour à tous, à l'affiche cette semaine, Spider-Man Brand New Day de Destin Daniel Cretton avec Tom Holland et Zendaya. C'est un tout nouveau jour pour Peter Parker dans un monde qui ne se souvient plus de lui. Il poursuit sans relâche sa lutte contre la criminalité, mais le sentiment d'avoir été oublié par ses amis qui avancent désormais sans lui provoque un changement chez Peter qui n'est peut-être pas en mesure de contrôler. I Want Your Sex de Greg Araki avec Olivia Wilde et Cooper Hoffman. Elliot, un jeune homme naïf en quête de sens, décroche le poste de ses rêves auprès d'Erica Tracy, artiste provocatrice et figure incontournable de la scène artistique. Lorsqu'elle décide de faire de lui sa muse sexuelle, ses fantasmes les plus audacieux semblent devenir réalité, mais cette relation l'entraîne bientôt dans un univers trouble où se mêlent désir, obsession, pouvoir, manipulation et trahison. Les Matins Merveilleux d'Avril Besson également à l'affiche cette semaine avec Eric Cantona et India Air, de vieux vinyles disco dans le coffre de sa Twingo, à peine remise de la mort de sa grand-mère, Charlie roule. Elle ne sait pas encore que ses disques ressusciteront les pas de danse de sa mère dans les yeux humides de Titou, caviste rêveur, ni qu'une plage méditerranéenne désertée sera le théâtre de sa rencontre avec Marina. Le Triangle d'Or d'Hélène Rosler-Ruiz avec à l'affiche Malou Kebizi et Ziad Bakri. Pour gagner sa vie, Laura accepte un emploi au service de Souria, installé dans un hôtel particulier du Triangle d'Or par son amant, un riche prince saoudien. Souria vit dans l'attente de ses visites. Et puis également l'affiche cette semaine, The Ugly, Home Stories ou encore Tommy Guns. Très bonne semaine ciné à tous.

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1: Dimanche 2 août de 11h à 12h30, découvrez la perle de l'Erdre avec les clés de Sucé-sur-Erdre. Que reste-t-il de la bourgade médiévale? Comment est né le port de plaisance? De l'église à la tour Gaillard, du pont à la Châtaigneraie, de monuments en œuvres d'art, d'histoires en anecdotes, un guide vous livrera les clés de Sucé-sur-Erdre. La durée de la visite est de 1h30, les réservations se font au 07 44 85 19 33. Samedi 8 août au lieu dit Louche à Casson, les jeunes agriculteurs vous donnent rendez-vous pour le concours cantonal de labour qui débutera à 11h et mettra à l'honneur le savoir-faire agricole dans une ambiance conviviale et familiale. Pour clôturer cette belle journée, un repas sur réservation sera servi à partir de 19h30 avec un menu 100% gourmand autour de la cuisson au fumoir. Renseignements et inscription des repas au 07 89 72 81 84. Dimanche 9 août, feu d'artifice de la Saint-Laurent à Ablain. La soirée débute avec un dîner champêtre servi à partir de 19h30 où vous choisirez entre paella, galette saucisse, frites. Animation, les dolly dance et flamme à spectacle. 22h45, feu d'artifice et 23h, soirée disco avec Disco JC.
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1: Bonjour à tous, à l'affiche cette semaine, Spider-Man Brand New Day de Destin Daniel Cretton avec Tom Holland et Zendaya. C'est un tout nouveau jour pour Peter Parker dans un monde qui ne se souvient plus de lui. Il poursuit sans relâche sa lutte contre la criminalité, mais le sentiment d'avoir été oublié par ses amis qui avancent désormais sans lui provoque un changement chez Peter qui n'est peut-être pas en mesure de contrôler. I Want Your Sex de Greg Araki avec Olivia Wilde et Cooper Hoffman. Elliot, un jeune homme naïf en quête de sens, décroche le poste de ses rêves auprès d'Erica Tracy, artiste provocatrice et figure incontournable de la scène artistique. Lorsqu'elle décide de faire de lui sa muse sexuelle, ses fantasmes les plus audacieux semblent devenir réalité, mais cette relation l'entraîne bientôt dans un univers trouble où se mêlent désir, obsession, pouvoir, manipulation et trahison. Les Matins Merveilleux d'Avril Besson également à l'affiche cette semaine avec Eric Cantona et India Air, de vieux vinyles disco dans le coffre de sa Twingo, à peine remise de la mort de sa grand-mère, Charlie roule. Elle ne sait pas encore que ses disques ressusciteront les pas de danse de sa mère dans les yeux humides de Titou, caviste rêveur, ni qu'une plage méditerranéenne désertée sera le théâtre de sa rencontre avec Marina. Le Triangle d'Or d'Hélène Rosler-Ruiz avec à l'affiche Malou Kebizi et Ziad Bakri. Pour gagner sa vie, Laura accepte un emploi au service de Souria, installé dans un hôtel particulier du Triangle d'Or par son amant, un riche prince saoudien. Souria vit dans l'attente de ses visites. Et puis également l'affiche cette semaine, The Ugly, Home Stories ou encore Tommy Guns. Très bonne semaine ciné à tous.

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1: Bonsoir à tous. Dans l'actualité, Sami Pajari s'offre un deuxième succès consécutif en WRC. Le Finlandais de Toyota remporte à domicile le rallye de Finlande deux semaines après sa première victoire en Estonie. Il devance Oliver Solberg et Elfyn Evans, toujours leader du championnat du monde. Le Français Adrien Fourmeau termine quatrième. Sébastien Ogier, lui, a abandonné après une violente sortie de route samedi. Au classement, Pajari revient à 31 points d'avance, tandis qu'Ogier accuse désormais 62 longueurs de retard. Prochaine étape, le Paraguay fin août. Après une nuit en observation à l'hôpital, Sébastien Ogier et son copilote Julien Gracia ont finalement reçu l'autorisation des médecins de quitter l'établissement ce dimanche. Plus de peur que de mal, donc, après un accident spectaculaire qui avait interrompu la spéciale sous drapeau rouge. En tennis, Arthur Géa tient son premier titre ATP. Le Français de 21 ans a remporté le tournoi de Los Cabos au Mexique en dominant en finale le Canadien Denis Shapovalov en 2-7, 6-3, 6-4. Victoire historique pour le natif de Carpentras qui décroche son premier trophée sur le circuit professionnel et intègre le top mondial. Il sera 81e au classement ATP lundi. Une nouvelle belle performance pour le tennis français cet été. En volley, la Pologne conserve sa couronne en Ligue des Nations après sa victoire en finale face aux États-Unis ce dimanche à Ningbo en Chine, au terme d'un énorme combat conclu au tie-break, 3-7-2, score final. Menés deux manches à une, les champions en titre ont renversé la situation grâce notamment à leur contre-décisive dans le dernier set. C'est le troisième sacre polonais en 4 éditions. Thomas Fornal a été élu MVP du tournoi. De son côté, l'équipe de France remaniée termine 10e de la phase de championnat et n'avait pas décroché son billet pour la phase finale. Et puis cyclisme, les offensives se multiplient sur la route du Tour. Les premières échappées ont été reprises sous l'impulsion de l'équipe de la maillot jaune Lorena Viebes. Et une autre néerlandaise, Rian Marcus, a ensuite tenté sa chance en solitaire en sortant du peloton sans succès. Les Pays-Bas restent d'ailleurs la nation la mieux représentée dans la course avec 34 coureuses devant la France et ses 24 engagés. L'arrivée est programmée dans une vingtaine de kilomètres. Fin de cette édition. Très bonne soirée à tous.